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2: Sénégal, bonjour. Et qui disait Kone Koubalangaï, Lakali. En tout cas, tribune quotidienne de révéler sa une entre proposition de loi, cascade mais cascade de démission à l'Assemblée nationale. Attention, attention, hein. Pour reprendre Mantoulaye Tchoubundoy, on joue avec les institutions et la constitution. Nettoye, waouh, waouh, bon. Le président Doudoua, mais le président Doudoua a ce sujet de soutenir dans tribune quotidienne. Le président de la République doit convoquer le corps électoral pour approbation du projet de loi de révision. Aussi, Ndiagasila, expert électoral. général, le son est à toujours dans Tribune quotidienne de déclarer, c'est au-delà et bien au-delà des rapports de force politique vouloir installer une crise institutionnelle dans notre pays. Bon, des démissions et bien des démissions pour baliser la route et bien baliser la route à El Malik Ndiaye, démissionnaire lui-même. Voilà ce que retient et fait retenir Tribune quotidienne. Bon, révision constitutionnelle. Wolf

du dialogue national, actualité nationale avec l'e-quotidien. Le journal, en tout cas, de nous apprendre que selon Mimi Touré, sur la proposition de révision de la constitution de Pasteur les Patriotes, ces lois, eh bien, ces lois sont issues du dialogue national. Bon, tant que c'est dans le cadre démocratique, on peut en sourire. Dira toujours Mimi Touré du livre l'e-quotidien ce matin. Ce matin, il conviendrait de retenir

Le maire Samba Sall, le maire Samba Sall de Dabali, élu coordinateur à l'unanimité, et bien à l'unanimité dans sa commune de la coalition Diomaye président. Ouais, Tatulen Samba Sall, ouais, ainsi, Vox Populi à ce sujet, de nous renseigner commune et commune de Dabali, le maire Samba Sall, et bien Samba Sall,

lorsqu'on a d'ajouter Aminata Mbengenjai parle d'ajustement d'infraction pénale grave. Toujours à propos de la gravité de la situation au Parti Socialiste, il y a Kadjali Gassama qui dénonce des actes graves de violence contre son intégrité physique. Informe Vox Populi ce matin, Réumi quotidien de révéler, en tout cas, déchirure au Parti Socialiste. Le combat, et bien le combat des chefs. Mais le futur chef de la commune de Bassoul est à la une de En Relief quotidien ce matin. Le journal piloté par Abdou Latif Ndiaye, mon ami, mon frère Abdou Latif Ndiaye, de révéler Bassoul et

Réveil bien entendu en relief quotidien ce matin. Ce matin, le journal de nous emmener dans le Sénégal oriental. Pourquoi faire? Eh bien, pour nous dire que celui qui fait l'unanimité pour occuper le fauteuil de la mairie de Tambacounda, c'est Maître Sidiki Kaba ou le Dougoutigui. En tout cas, élection municipale à Tambacounda, en relief quotidien de nous apprendre que

d'assainissement à 1 milliard à Missira, qui va enterrer à jamais la saison des eaux courpies et des familles sinistrées. Pendant ce temps, Tribune continue de parler de naissance et bien de naissance de l'AMS. Et là, on peut lire les adieux au maire à l'unanimité, s'il vous plaît. Les adieux au maire du Sénégal à l'unanimité, s'il vous plaît. Unissent leur destin et Adoub, bébé Adoub, le ministre Moussa Bala Fofana. En tout cas, Moussa Bala Fofana.

5 milliards de trop. Le silence est bien le silence troublant autour du marché de dragage du fleuve Sénégal. Formellement, il convenait de retenir l'histoire du surendettement aggravé du Sénégal. Et là, Tribune continuait de révéler le FMI face et face à sa part de culpabilité historique. Mais ce que l'histoire retiendra, et à la une de l'Observateur, l'Obs, à la journal du groupe Futur Média, de révéler en tout cas restructuration économique, controverse et controverse.

peuple sénégalais. À lire, bien entendu, dans l'Observateur L'Obs, le décryptage d'un projet de plus de 120 milliards entièrement financé par les secteurs privés nationaux et internationaux. En tout cas, Modou Mamoun Sen, Gatien Ngalama, voilà ce qu'il y a lieu de dire dans cette histoire. Mais le monumental du secteur privé national est à la une de critiques quotidiennes ce matin. Le journal, en tout cas, de révéler contentieux, et bien contentieux avec les douanes sénégalaises, une faille légale, et bien une faille légale qui menace le secteur privé national. On est où là? C'est l'intérêt.

les citoyens de l'heure et de leurs droits et exiger des explications rakintak-tap-tap et godi-godi sur, bien entendu, le différencier étranger contre citoyens sénégalais. Aux sénégalaises et aux sénégalais, critique quotidienne de nous livrer également le soutien de la société civile et du milieu des affaires à Khadimba. Khadimba exprime un ras-le-bol et est un

les charges. Ça veut dire quoi? Eh bien, ça veut tout simplement, tout le monde m'a dit, d'après l'informateur quotidien, que Khadimba, eh bien, Khadimba, d'un coin, ton petit canamouyal. Même s'il y a le recueil bourre, le peuple quotidien, de nous emmener à Lugalo. Pourquoi faire? Eh bien, pour parler de démonstration de force dans son fief. Avant de révéler Mustapha Diop, surtout sa révèle Fatma, le roi, eh bien, le roi du Ngambour Ndiaye. Et pendant ce temps, le Dakarois continuait de revenir en long et en large sur l'affaire des 37 milliards de Azer. Pourquoi faire? Eh bien, pour nous dire, Jean se défausse, eh bien, se défausse sur Sédou, tandis que Tass sera à la section recherche, révèle le Dakarois quotidien ce matin. Mais ce matin, Vox Populi a ce sujet de parler de dossier Azer AEE. Pourquoi faire? Eh bien, pour nous dire, Jean-Michel Sen contre-attaque deux jours après la charge de Thiano Alassane Sall ce matin. Retenons en tout cas l'information de l'observateur.

0: évidence, il convenait de terminer avec l'évidence quotidienne qui nous livre des propos de Abdoumbo, à savoir, quand le clown est proclamé roi, le palais devient un cirque. Et là, bon, que Dieu préserve le Sénégal.
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1: 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Le 4 février 1794, sous la Convention, après la Révolution française de 1789, la France a aboli la traite négrière, la traite des esclaves. Mais dans la France, il y a une belle solution. Certes, la langue de la politique agricole a échoué. Le commerce de la gomme a échoué. Les gens ont rabattu sur le marché.
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Assalamualaikum auditeur Radio Allo Dakar émission Chong. Lundi 15 juin 2026. Comme nous avons dit,

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